0: bonjour et bon réveil à tous. Bienvenue dans votre morning show en ce vendredi 7 août 2026. Et bien oui, aujourd'hui c'est vendredi, tout est permis. Avec Richard Chaligny et Tasnim, on vous accompagne bien sûr dans la bonne humeur avec des hits et des cadeaux jusqu'à 10h. Notez qu'il y aura le news insolite, le tips of the day. Et surtout, l'anniversaire à célébrer à la sauce de Énergie Maurice. Alors moi, je vous laisse apprécier les hits, mais là pour tout de suite, moi je vais pour Pause Café.
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2: Merci d'être à l'écoute. Il est 6h passé de 20 minutes. Eh bien, on y va pour le news insolite parce que tous les jours, on vous fait voyager dans le monde. Eh bien, aujourd'hui, on va vers direction l'Australie où certains oiseaux ont une technique de chasse assez incroyable. Eh bien oui, comment? Eh bien, il y a 3 espèces d'oiseaux de proie qui ont été observées en train de ramasser des brindilles encore enflammées, puis de les transporter ailleurs. Le but, eh bien, ils veulent propager le feu pour faire sortir de leur cachette les petits animaux et pouvoir ensuite les attraper plus facilement. Franchement, ce sont des oiseaux malins, je disais ça moi. La technique tellement étonnante que ces oiseaux sont parfois surnommés les oiseaux de feu. Eh ben oui, comme quoi en Australie, même certains oiseaux semblent avoir appris à jouer avec le feu, hein, si on peut dire ça comme ça. Alors, restez branchés et là pour tout de suite, Amber's qui arrive pour vous sur Energy Moïse.

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du Morning Show. On est ensemble jusqu'à 10h. Le meilleur des hits, ça se passe ici et nulle part ailleurs. Et en ce vendredi 7 août 2026, on vous propose nos tips of the day. Et ce matin, on va vous donner la formule pour tous ceux qui ont du mal à

0: Se réveiller, comment se réveiller quand on lui dit un seul coup?
1: Exactement, si vous avez tendance à remettre votre réveil encore et encore le matin, ça veut dire que vous mettez votre alarme, ça veut dire 5-10 minutes, les poussonner, les lasonner, snoozer à les mêmes, et bien ce qu'ils ont besoin de faire, essayez plutôt de peser votre téléphone un peu plus loin de votre lit, tout simplement. Ben oui, vous gardez, c'est pas un petit peu loin avec vous, l'eau à la table bureau qui est bien loin avec vous là, vous mettez lit là-bas. Comme ça, quand l'homme là sonne, vous êtes obligé de vous lever pour l'éteindre. Et là, une fois debout, eh ben, beaucoup plus difficile de retourner dormir. Hein. Petit changement, mais sincèrement, ça peut faire toute la différence pour bien commencer la journée.
0: Ah ouais, c'est pas bête du tout comme idée. Il faudra absolument l'appliquer. Vous le mettez du côté de l'angle de madame. Comme ça, vous traversez sur madame et vous allez récupérer, en tout cas, votre...
1: S'il n'y a pas madame,
0: vous traînez sur le lit. En tout cas, nous, on est là pour vous conseiller jusqu'à 7h. Allez, on y va pour l'horoscope du jour.
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3: Bonjour à tous, les béliers, votre vie sociale est animée.
4: Taureau, votre rythme de vie sera plutôt agité.
5: Gémeaux, savourez tous les moments de détente.
6: Les cancers, pratiquez la communication ouverte et honnête.
7: Lion, déléguez lorsque c'est possible.
8: Vierge, vous êtes entouré et cela pour votre plus grand plaisir.
9: Balance, ne vous sentez pas coupable de profiter de la vie.
10: Scorpion, vous allez assumer vos choix.
11: Sagittaire, vous apporterez de la légèreté à votre quotidien.
12: Capricorne, vous rayonnez.
13: Les Verseaux, vous avez les atouts pour avancer en toute sérénité.
14: Poissons, soyez ouverts aux opportunités.
15: Belle journée à tous.

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1: Merci d'être à l'écoute du Morning Show. On est ensemble jusqu'à 10h. Je rappelle qu'avant 10h, vous pourrez, dans une heure exactement pour être précis, célébrer l'événement du jour, célébrer votre anniversaire ou celui de vos proches.
2: Exactement. Si vous connaissez quelqu'un qui fête son anniversaire aujourd'hui ou c'est votre anniversaire aujourd'hui, eh ben pourquoi pas ne pas nous envoyer tout ça par SMS sur le 8020. Donc, il suffit de taper A-N-I-F, ANIF, sur le 8020-8020 et nous envoyer tout ça. Comme ça, vous allez pouvoir repartir avec 3 bouteilles de Chandon et 2 boîtes de chewing-gum Mentos. Et bien sûr, ça va, votre anniversaire va être fêté vers 7h50 à la sauce de énergie.
1: Voilà, le mot magique. ANIF, vous envoyez tout ça sur 8020 et qui sait peut-être on sera ensemble, live and direct sur Énergie.
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1: Voici les prévisions météo en ce vendredi 7 août 2026.
2: Eh bien, des périodes nuageuses sont prévues pour ce vendredi matin. De la pluie, surtout si vous êtes dans la partie est de l'île et sur le plateau central, et même des poches de brouillard. Mais rassurez-vous, ça devrait s'améliorer. Le beau temps devrait faire son retour, même s'il y aura encore quelques pluies fines sur le plateau central. Côté température, ça va tourner entre 22 et 24 sur les terrains élevés, entre 26 et 28 dans les régions côtières. Et à noter que la mer reste forte au-delà des récifs, avec des houles venant de l'est de l'ordre de 2,50 m. Les sorties en haute mer sont déconseillées.
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1: Il est 7h.

0: Énergie Maurice en ce vendredi 7 août 2026, on est là pour vous accompagner jusqu'à 10h, mais là pour tout de suite on va aller jeter un rapide coup d'œil à la situation sur nos routes et vous dire si ça bouchonne ou pas déjà.
1: Eh ben oui, voici votre circulation, le point sur la circulation. Eh ben, au coudon, la circulation est plutôt fluide dans les deux sens, avec seulement quelques véhicules à l'approche de Port-Louis. À Terre-Rouge, ça roule très bien également, pas de ralentissement important visible pour le moment. Au réduit, le trafic est calme et la circulation reste fluide autour du rond-point. À Phoenix, la circulation est un peu plus soutenue, mais ça continue de bien avancer sur le autoroute. Donc, dans l'ensemble, ça roule plutôt bien ce matin sur les principaux axes. Moi, je vous dis bonne route à tous, restez prudents et surtout, restez à l'écoute de Énergie Maurice.
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0: Merci d'être à l'écoute du Morning Show. On est ensemble jusqu'à quoi? Jusqu'à 10h. Le meilleur des hits, ça se passe ici et nulle part ailleurs. Si vous nous rejoignez à l'instant, eh bien, le bonjour à vous. Si vous passez en mode petit déjeuner, eh bien, miam miam, bon appétit.
1: Bonjour et bienvenue dans votre Morning Show. Comme Richard a dit, on est ensemble jusqu'à 10h. Et bien sûr, on vous accompagne dans la bonne humeur avec des hits et des cadeaux. Restez branchés.
0: Et n'oubliez pas que tous les matins, 7h10, 8h10 et 9h10, on parle de notre thématique du jour, de ces petites habitudes que vous avez au quotidien, que vous ne réalisez pas et que nous, on aime bien mettre en avant. Et ce matin, on va s'intéresser à cette habitude. Quand vous étiez tout jeune, que vous trouviez que papa faisait ceci ou que maman faisait ceci, vous étiez, c'était des habitudes de, comment dire, vieille Jimoun, yo papa, vieille l'habitude. Eh bien, aujourd'hui, il semblerait que vous ayez adopté cette habitude. Eh bien, dites-nous ce matin, quelle est cette habitude d'un pays vieillant qui vous gagne, qui vous adapté dans votre quotidien. Envoyez-nous tout ça en inbox sur la page Facebook de Énergie Maurice. Et nous, on pose la question ce matin en studio. Allez, Tasnim, quelle est cette habitude que Mandy Dimontiena et que tu as adoptée aujourd'hui?
1: Eh bien, figure-toi que moi, il y en avait deux. Avant, mes parents dormaient un petit peu tôt le week-end parce que mon papa travaillait, donc il était fatigué, ma maman aussi. Et bien, finalement, moi, je me retrouve comme ça. Un samedi, tu peux me retrouver déjà au lit à 21h30 max. Mais je me suis déjà couchée un samedi à 20h30.
0: Donc du coup, comment, les habitudes de, comment dire, poule. La fille à poule, elle dormit depuis bien bonheur.
1: Exactement. Moi, je me redis, hein, mais bon, oui, quoi, dire poule.
0: Voilà l'expression d'autrefois. En tout cas, vous aussi, dites-nous tout. Quelle est cette habitude, vieille Jimoun, papa, maman, grand-père, grand-mère, que vous avez adoptée aujourd'hui dans votre quotidien? On en reparle aux alentours de 8h. En attendant, inboxez, envoyez tout ça sur la page Facebook de Énergie.
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2: Merci d'être fidèle à ce Morning Show pour ce vendredi 7 août 2026. Ensemble jusqu'à 10h. Je rappelle que le Morning Show, c'est tous les jours, lundi au vendredi, 6h-10h, pour vous accompagner. Et là, ce matin, on a décidé de faire le tour du monde en une minute, à aller chercher ces nouvelles insolites. Et ce matin, nous allons parler d'un oiseau pas comme les autres. Alors, on connaissait des pompiers. Ça, c'est une météorite diffée, comme on dit. Allez, et raconte-nous tout ça. Ça se passe dans quel pays déjà?
3: Déjà, c'est direction l'Australie où certains un oiseau de proie ont développé une méthode de chasse plutôt surprenante. Vous allez comprendre pourquoi. Ils ont été observés en train de récupérer des brindilles en feu et de les déplacer vers d'autres endroits. Pourquoi ? Eh bien, c'est tout simplement pour faire fuir les petits animaux cachés dans la végétation et ainsi pouvoir les attraper plus facilement. Normalement, ça va les oiseaux-là, nous appelons les oiseaux de feu. Moi, j'aimerais bien dire « This bird is on fire ».
2: Voilà, qui va inspirer en tout cas Alicia Keys, oiseau maître d'effet ce matin. Et nous aussi, on veut mettre le feu et vous offrir tout plein de cadeaux. Il va falloir jouer avec nous. Et d'ailleurs, dans notre boîte à cadeaux, on retire déjà ceci pour vous.
3: Exactement. Eh bien, Énergie Maurice vous gâte ce matin. Qu'est-ce que vous avez à gagner dans le boîte cadeau? Il y a un voucher de 1000 roupies chez Quality Spring pour vous faire plaisir et choisir ce qui vous plaît. Pour tenter votre chance, répondez à la question suivante.
2: Alors, quelle enseigne du groupe City Sport Maurice est reconnue pour ses collections 100% vegan? Quelle enseigne du groupe City Sport Maurice est reconnue pour ses collections 100% vegan? Trois choix de réponse ce matin. Est-ce que c'est Aldo? Est-ce que c'est Call It Spring? Ou est-ce que c'est Courir? Alors, quelle enseigne du groupe City Sport Maurice est reconnue pour ses collections 100% vegan? Aldo, Call It Spring ou Courir? Écoutez la question. Il y a peut-être la réponse à l'intérieur. En tout cas, appelez-nous tout de suite sur quel numéro de téléphone?
3: Eh bien, tout simplement 260-95-00-260-95-00.
2: Allez, nous côté vite, on va se faire plaisir. On va remonter le temps avec Camaro et son fameux « Femme Like You ».

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1: Et oui, on va s'intéresser à cette sécurité routière. Pourquoi c'est important d'avoir les bons gestes? Eh bien, ce matin, on va s'intéresser à vous, les enfants. Oui, et tout petit, pourquoi ne faut-il pas s'asseoir devant? Eh bien, tout simplement parce que votre corps est en pleine croissance. En cas de freinage ou de choc, l'airbag qui protège les adultes, eh bien, peut devenir tout simplement dangereux pour vous. Votre place la plus sûre, comme un super-héros, c'est être à l'arrière, bien attaché avec votre ceinture ou dans un siège adapté. Alors, laissez la place avant au grand et vous installez-vous derrière comme les vrais VIP, soit les very important passengers. Allez, bonne route.
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1: Oui, c'est le Morning Show, 7h passées de 40 minutes, bientôt de 41 minutes. Si vous nous rejoignez à l'instant, eh bien le bonjour à vous. Si vous réveillez à l'instant, le plus doux des réveils. Et justement, on va parler de réveil ce matin dans notre rubrique insolite, puisqu'on a les, non pas insolite, dans notre Tips of the Day. Oui, mais c'est insolite de se réveiller à 7h, non pas vraiment, croyez-moi. Alors, que faut-il faire si vous avez du mal à vous réveiller? Eh bien ce matin, on a une solution pour vous.
2: Exactement, Richard. Si vous avez du mal à vous lever dès que le réveil sonne, et ben moi je vais vous donner petite astuce. Il vous suffit d'éviter de garder votre téléphone juste à côté de vous, comme ça c'est pas besoin de snooze tout le temps. Donc là, si vous êtes mis quelques mètres du lit comme ça pour arrêter l'alarme, et ben vous n'avez pas le choix. Obligez lever pour atteindre ça de loin là-bas, parce que quand vous avez dormi, c'est un salon musique là, puis vous allez dire et non arrête, il faut que je m'oblige à atteindre ça là.

0: Donc, et une fois debout, évidemment, j'ai besoin de résister à l'appel de l'oreiller. C'est de l'oreiller, puis dire, viens, je t'attends, retourne, s'il te plaît. T'es déjà dit, non, me parler. Mauvais à le baigner, mauvais à le parer, mauvais à le travail.
1: Donc vous avez compris, mettez votre alarme le plus loin possible. Si vous avez mis dans le salon pendant que vous êtes dans votre chambre et que ça sonne, il faut traverser toute la maison pour aller le chercher. Ça va peut-être vous aider à vous réveiller. Dites-nous demain. Non, demain c'est le week-end. Dormez un petit peu jusqu'à tard. Lundi, dites-nous si ça a marché. En tout cas, allez, nous, on est là pour jouer avec vous, pour vous offrir des cadeaux. Et dans notre boîte à cadeaux, on a ce voucher, n'est-ce pas?
0: Exactement, un voucher de 1000 roupies de chez Colit et Spring. Et c'est peu qu'on a peut-être notre gagnant en ligne. Bonjour Kishnen, comment tu vas?
2: Bonjour Tarsim, bonjour Chan.
1: Bonjour Kishnen.
2: Ça va bien, merci, et vous?
0: On est superbe, on est en pleine forme. Dis-moi, tu es de quel côté?
2: De Rosil.
0: D'accord, et tu fais quoi dans la vie?
2: Et je travaille comme un chat.
0: D'accord. Donc, Richard, si tu as une petite astuce pour demander...
1: Oui, il faudra demander. Moi, j'ai une question à poser qui est souvent très compliquée. Est-ce qu'un HR... Allez, je vais poser la question que tous les HR doivent se poser ce matin et que tout le monde va écouter avec beaucoup d'attention. Il est du côté du patron ou est-ce qu'il est du côté de l'employé? Oui, je sais, c'est la question qui tue ce matin. Alors,
2: question piège.
1: Oui, je sais, c'est pour ça que je te la pose ce matin. Alors, selon toi, un HR, il doit trouver le juste milieu pour faire plaisir à son patron ou juste l'employé? Allez, où est-ce que
2: nous besoin
1: Ah, j'adore
2: cette situation là, nous pas capables quoi que ce soit, qu'est-ce que c'est ça là-dedans, nous besoin que si c'est un fin qui problème les coups de l'éance, nous pas capables agir comme si bon le parcours ça pas.
1: En tout cas, bravo. Et bravo pour la réponse.
2: 50-50, vous
1: n'êtes
2: pas qu'à ça,
1: bien. Voilà. En tout cas, Kishnen, hats off. Aujourd'hui, il a bien répondu. Du coup, là, il a une augmentation du patron et il a l'employé qui vient de mettre sa photo chez lui comme Best HR of the Year. En tout cas, nous, on joue ce matin. Réponds à cette question. Quelle enseigne du groupe City Sport Maurice est connue pour ses collections 100% vegan? Est-ce que c'est Aldo, Colit Spring ou Courir, selon toi?
2: Colit Spring.
1: Colit Spring, on valide. On regarde si c'est la bonne réponse.
0: Bravo et félicitations à toi Kishnen, tu vas pouvoir repartir avec ton voucher de 1000 roupies de chez Colit Spring.
1: Et on fait coucou à qui
2: merci
1: ce matin
2: beaucoup. Et
0: à son patron.
2: Maman, papa, bien sûr, patron aussi.
1: Vas-y, donne ta liste, allez, on t'écoute. Maman,
2: et
1: papa.
2: Maman, papa, patron, toute la famille et...
1: Voilà, le message est passé. Nous, on a une dernière question pour toi.
0: Kishnen, dis-nous, c'est quoi ta radio préférée?
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1: Bonjour à tous, les béliers, votre vie sociale est animée. Taureau, votre rythme de vie sera plutôt agité. Gémeaux, savourez tous les moments de détente. Les cancers, pratiquez la communication ouverte et honnête. Lion, déléguez lorsque c'est possible. Vierge, vous êtes entouré et cela pour votre plus grand plaisir. Balance, ne vous sentez pas coupable de profiter de la vie. Scorpion, vous allez assumer vos choix. Sagittaire, vous apporterez de la légèreté à votre quotidien. Capricorne, vous rayonnez. Les Verseaux, vous avez les atouts pour avancer en toute sérénité. Poissons, soyez ouverts aux opportunités. Belle journée à tous.

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3: Oui, dans le Morning Show, tous les matins, nous célébrons l'événement du jour. Et cet événement, bien sûr, c'est votre anniversaire ou celui de vos proches, n'est-ce pas?
0: Exactement, Richard. Et bien là, pour tout de suite, et on a eu quelqu'un qui a envoyé un petit message. Elle a envoyé ANIF sur le 8020. Et bien, si vous aussi, vous voulez remporter des cadeaux et fêter votre anniversaire en direct à l'antenne, faites comme Yuna. Bonjour Yuna, comment tu vas?
4: Bonjour l'équipe, ça va?
3: Bonjour Yuna.
0: On va superbe. Alors Yuna m'a dit, Richard, qu'elle a quelque chose d'important à faire aujourd'hui, à célébrer plutôt.
3: Oui, mais avant qu'elle nous dise qui elle veut célébrer ce matin, nous on met déjà les conditions qu'il faut pour célébrer cet événement et on fait ceci bien sûr.

0: Nous t'écoutons, voilà.
1: Ben, c'est un joyeux anniversaire, mon épouse Darius, qui célèbre ses 25 ans aujourd'hui. Je lui souhaite tout ce qu'il y a de meilleur. Voilà.
0: Comment est-ce qu'il s'appelle? Oh là là, comment est-ce qu'il s'appelle, Darius?
1: Oui, Darius.
0: Ça ressemble comme dans les prénoms des films, là, les grands films d'action, les super-héros avec leur épée et tout. En tout cas, Darius, tu as du droit à un « Je t'aime ce matin ». Tu as droit en plus à des cadeaux de ta chérie. Et on rappelle les cadeaux qu'elle repart, la chérie, avec.
2: Tout à fait. Eh bien, Darius et Yona repart avec 3 bouteilles de Chandor et 2 boîtes de chewing-gum de Mentos.
1: Merci beaucoup, Énergie.
0: Et on en profite également pour faire un coucou peut-être aux amis, à la famille ce matin.
1: À tout le monde qui me reconnaît, à mon petit bébé Doriano qui m'écoute.
0: Ah d'accord, c'est adapté c'est adapté du nom du papa.
1: Pardon?
0: C'est adapté par rapport au prénom du papa.
1: Oui, Darius et Yuna.
0: C'est comme dans Dragon Ball. Tu vois, quand Son Goku et Vegeta font la fusion, ouais, ils ont un autre personnage. Bon, je vais pas entrer dans les bandes dessinées que je regarde, moi. En tout cas, nous, on a une dernière question pour toi ce matin.
2: Yuna, dis-nous, c'est quoi ta radio préférée?
1: Énergie, bien sûr.
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0: Pour vous sur Énergie, n'oubliez pas que nous sommes ensemble dans ce morning show jusqu'à 10h, tout plein de surprises pour vous.
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12: Voyons voir ce que Dame Nature nous a réservé en ce vendredi 7 août 2026.
0: Eh bien, il y aura quelques périodes nuageuses tôt ce matin avec de la pluie, surtout sur la partie est de l'île et sur le plateau central. Faudra même prévoir des poches de brouillard, donc prudence sur nos routes. Et puis, il devrait y avoir une amélioration graduelle du temps. Il fera beau dans l'après-midi, sauf pour le plateau central. Il y aura quelques pluies fines. Côté température, ça va tourner entre 22, 24 sur les hauts, 26, 28 dans les régions côtières. Et à noter que la mer, elle reste forte au-delà des récifs, avec des houles venant de l'est de l'ordre de 2,50 m et que les sorties en haute mer sont déconseillées pour ce vendredi.
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12: Il est 8h.

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2: 8h12 déjà sur Énergie, on va aller nous jeter un coup d'œil à cette fameuse circulation, vous dire le nombre de véhicules et le vendredi habituellement c'est compliqué. Est-ce que c'est le cas là déjà ce matin ?
3: Eh bien, au Caudan, ça roule plutôt bien dans les deux directions avec un trafic assez léger pour le moment. Du côté de Terre-Rouge, même constat, la circulation est fluide et pas de bouchons importants visibles. Réduit quelques véhicules autour du rond-point, mais ça avance quand même normalement. Et à Phoenix et Saint-Jean, le trafic est un peu plus présent sur l'autoroute, mais sans gros ralentissements visibles. Bref, ça circule plutôt bien ce matin. Gardez tout de même vos distances et bonne route avec Énergie Maurice.
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2: Comme un match de foot, on est arrivé presque à la mi-temps de notre édition du Morning Show du 7 août 2026. Déjà 2 heures passées en votre compagnie et encore 2 heures à passer en votre compagnie ce matin.
3: Des heureux nous faire aller là. Alors pour tous ceux qui viennent de se brancher Énergie Maurice, on vous souhaite la bienvenue dans votre Morning Show en ce vendredi le 7 août 2026. On est ensemble jusqu'à 10h. Qu'est-ce qu'il y a pour vous? Des hits et des cadeaux, c'est rien que pour vous.
2: Et puis n'oubliez pas, 7h10, 8h10 et même 9h10, on est là pour parler de la thématique du jour, de ces petites habitudes que vous avez et que nous on aime mettre en avant. D'ailleurs, vous envoyez vos messages en inbox sur la page Facebook de Énergie. Ce matin, on s'intéresse à une habitude quand vous étiez jeune. Yo, Mandy et Jimoun, vous êtes l'habitude, ça, papa sauviez l'habitude, maman sauviez l'habitude. Ces habitudes de vieilles personnes que vous avez héritées avec les années. Oui, comme si aujourd'hui on ressemblait papa, on ressemblait maman. Alors, quelles sont ces habitudes? Est-ce que par exemple vous allez au supermarché désormais un petit papier dans la main, ou tirez ou notez combien ça vous fait une commission? Est-ce que c'est une autre habitude, je sais pas moi, de se lever le matin, de faire le ménage à une heure précise? Alors dites-nous tout, on veut tout savoir. Et en studio, on a posé la question, toi, c'est quoi cette habitude de maman et de papa que tu as gardé?
3: Eh ben pour moi, les parents à l'époque, ils dormaient tout le week-end. Eh ben maintenant, je me retrouve dormir tout, moi aussi, le week-end. Mais il y a aussi ce que à l'époque, mes parents disaient, baisse la musique là, un peu trop fort là. Figure-toi que je suis pareil aujourd'hui. Quand c'est trop fort, j'ai dit, ah you know, il est trop fort là, Mobisli.
2: Donc du coup, tu peux plus écouter de la musique trop fort maintenant?
3: Non.
2: Très bien. Donc si vous reconnaissez,
3: et les vieilles appellent ça.
2: Voilà, si vous reconnaissez également dedans, en tout cas moi, j'ai développé un truc de vieille personne. C'est incroyable. Avant d'aller dormir, il me faut une tasse de thé. Ouais, un thé au lait, comme on m'a dit, Jimoun. Une bonne tea du thé qui me fait relax. Et également, j'ai découvert, comme papa, désormais, il me faut un mouchoir. Oui, je me trimballe toujours avec un mouchoir, les gros mouchoirs.
3: Ouais.
2: D'ailleurs, j'ai eu souvent des remarques. Tu te sens une vieille grand-père à mouchoir qui peut faire X à l'encontre d'actualité. Ça, mais oui, c'est ces vieilles habitudes qu'on a gardées. Vous aussi, on veut tout savoir de ces habitudes de vos parents que vous avez gardées en prenant de l'âge. Allez, inbox tout ça sur la page Facebook de Énergie.
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0: c'était les Maroon 5 avec ce hit This Love pour vous sur Énergie. 8h passées de 27, bientôt de 28 minutes. Nous, on ne vous oublie pas, on fait le tour de la planète pour aller chercher les nouvelles insolites du jour. Et ce matin, nous posons nos valises en Australie pour parler d'un oiseau, pour reprendre l'expression en créole qui met diffé un peu partout. Allez, on écoute ça.
1: Ça vient de dire, hein, met diffé là-dedans un oiseau. Bref, oui, c'est bien l'Australie où certains oiseaux ont une façon de chasser pour le moins étonnante. Mais qu'ils aient fait, eh bien, les oiseaux de proie ont été observés en train de ramasser des brindilles encore en feu et de les transporter plus loin. Ça veut dire que pénin du fait, je pense qu'il y a du fait, je mets que pénin du fait, qui fait, l'objectif c'est quoi? Eh bien, c'est juste pour faire partir les petits animaux cachés dans les airs pour pouvoir ensuite les attraper plus facilement. C'est une technique impressionnante qui leur vaut le surnom d'oiseau de feu.
0: Comme quoi, hein, mettre diffé parfois, ça a du bon. Et puis, ça remplit même l'estomac pour ces oiseaux. Allez, nous, on a besoin d'un bon café ce matin. Et pourquoi pas repartir également avec tout plein de goodies, Nescafé.
1: Exactement, on continue de vous gâter ce matin sur Énergie Maurice. 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Pour tenter votre chance, écoutez la question suivante.
0: Quel est le slogan populaire de Nescafé qui encourage les gens à bâtir leur avenir? Quel est le slogan populaire de Nescafé qui encourage les gens à bâtir leur avenir? Il va falloir nous dire si c'est vrai ou si c'est faux. Est-ce que ce slogan est Make Your World? Alors, est-ce que Make Your World est le slogan populaire de Nescafé qui encourage les gens à bâtir leur avenir? Vrai ou faux? Vous avez la bonne réponse. Un seul numéro de téléphone ce matin.
1: Eh bien, c'est le 260-95-00-260-95-00.
0: Allez, côté hit, on va prendre la direction de la France. Cette fois, retrouver Louane qui a décidé de nous dévoiler son secret.

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2: Bonjour à tous, bienvenue dans votre Ciné News. C'est un tout nouveau jour pour Peter Parker dans un monde qui ne se souvient pas de lui. Il poursuit sans relâche sa lutte contre la criminalité. Mais le sentiment d'avoir été oublié par ses amis qui avancent désormais sans lui provoque un changement chez Peter qu'il n'est peut-être pas en mesure de contrôler. Et pourtant, c'est cette mutation qui pourrait être sa seule chance de s'opposer à un adversaire terrifiant, capable d'agir sans jamais être repéré et prête à s'attaquer à la ville et à tous les proches de Spider-Man. Car si le monde ne se souvient plus de Peter Parker, lui ne l'a pas oublié. Spider-Man, Brand New Day, film d'action sera diffusé à partir du 29 juillet sur vos grands écrans de M-Ciné et les hits continuent sur Énergie Maurice.
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2: Merci d'être branché Énergie Maurice, on est ensemble jusqu'à 10h. Le meilleur date, ça se passe ici et nulle part ailleurs. Mais on rappelle également qu'on est là également pour vous conseiller. Le week-end arrive, quelques tips, mais ce tip-là, ce serait beaucoup plus utile pour lundi. Donc retenez-le bien, puisqu'on va parler de réveil. Tout le long de cette semaine, vous avez eu du mal à vous réveiller. Les pieds de maille d'Andra, la main de maille d'Andra, ou même une maille d'Andra peut-être le matin. Allez savoir, eh bien nous, on a une formule pour que vous puissiez vous réveiller le matin. Et on vous dévoile tout là.
3: D'abord, j'ai une question. Est-ce que vous faites partie de ceux qui appuient 3, 4, 5 fois sur snooze chaque matin? Moi, je suis dans le même batch. C'est ce que je fais. Alors, il y a une petite astuce pour vous. C'est que si c'est là pour prendre le téléphone, je garde-le loin de votre lit avant qu'il se dorme. Qui fait comme le lendemain quand l'alarme l'a poussé. Je t'oblige de lever pour la rythme, parce que ça allait là de se semer, je vais bien faire un rêve et la musique là, puis c'est une faux à côté. Je dis, hey, qu'est-ce que ça arrête, fatigue-moi. Donc, je t'oblige de lever pour la rythme, qui fait que vous êtes déjà debout. Et surtout, un affaire bien important. Il ne faut pas négocier avec votre oreiller, parce qu'il dit, je vais te retourner. Je dis, Jali, non, me puis aller.
2: Ah bon? Donc, oui. Du coup, il faut le mettre le plus loin possible.
3: Exactement. Par exemple, tu mets-tu dans la salle de bain.
2: Voilà. Non, imaginez. L'homme dans la salle de bain, vous êtes dans la chambre, il va falloir traverser toute la maison. En tout cas, essayez de le mettre, vous l'avez compris, un peu loin de chez vous. Et que va-t-il se passer? Ben, pour que ça s'arrête, il va falloir bouger. À moins que vous êtes comme moi, ça s'est déjà arrivé, que ça a sonné. Et moi, je suis parti très, très loin. Allez.
3: Et là, Richard, après 3 heures, on est réalisé.
2: Voilà. Trois heures de temps après, croyez-moi que ça fait une grosse différence le matin. Allez, nous, on n'oublie pas qu'il y a encore des jeux et des cadeaux à vous offrir ce matin, n'est-ce pas?
3: Exactement, vous allez pouvoir repartir avec un super pack Nescafé, mais il se peut que là...
2: Et notre alarme nous dit que notre candidat est en ligne ce matin, voilà.
3: Eh bien, on va accueillir tout de suite Josiane à l'antenne. Bonjour Josiane, comment tu vas?
4: Bien, merci.
3: Josiane, tu fais quoi dans la vie?
4: À la maison.
3: D'accord. D'accord. Et tu es de quel côté, Josiane?
4: De Rivière des Créoles.
3: D'accord.
2: Rivière des Créoles, ça se trouve où, ça, géographiquement? Dans l'Est? Non.
4: Tout près de Maïbourg.
2: De Maïbourg, c'est dans le sud alors. C'est plus dans le sud-est. On va dire c'est le sud-est. Je ne sais pas si c'est pas trop loin, un petit peu plus dans le sud. Il va falloir répondre ce matin à une question pour repartir avec ton cadeau. Est-ce que tu es prête?
4: Oui, je suis prête.
2: Quel est le slogan populaire de Nescafé qui encourage les gens à bâtir leur avenir? Est-ce que ce slogan est « Make your world » Est-ce que c'est vrai ou est-ce que c'est faux selon toi?
4: C'est vrai.
2: C'est vrai. On valide sa réponse, oui. On regarde ce que ça donne.
3: Bravo et félicitations à toi, Josiane. Tu repars avec le super pack Nescafé qui est un mug de voyage, le célèbre mug rouge iconique de Nescafé, un agenda, une cuillère Nescafé et sans oublier le pot de Nescafé classique 50 grammes.
2: Et ton coucou rapide du matin, il est pour qui?
4: Enfin, pour la famille, ma mère, mes nièces, mes neveux, mes enfants, mon mari, ma famille.
3: Superbe, Josiane. Avant de partir, dis-nous, c'est quoi ta radio préférée?
4: Énergie Maurice.
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6: Bonjour à tous, les béliers, votre vie sociale est animée. Taureau, votre rythme de vie sera plutôt agité. Gémeaux, savourez tous les moments de détente. Les cancers, pratiquez la communication ouverte et honnête. Lion, déléguez lorsque c'est possible. Vierge, vous êtes entouré et cela pour votre plus grand plaisir. Balance, ne vous sentez pas coupable de profiter de la vie. Scorpion, vous allez assumer vos choix. Sagittaire, vous apporterez de la légèreté à votre quotidien. Capricorne, vous rayonnez. Les Verseaux, vous avez les atouts pour avancer en toute sérénité. Poissons, soyez ouverts aux opportunités. Belle journée à tous.

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1: Voilà, vous l'avez compris, ce matin, faites du jardinage, bougez un peu, montez les escaliers ou descendez les escaliers, c'est au choix. Ce que vous voulez, ça fera toujours le même effet. Et si vous êtes assis à votre poste, eh bien, levantez-vous, tournez, mossez, puis réassisez. Allez-nous, on revient tout de suite après, on va faire ça là tout de suite.
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2: Sur la partie nord de l'île, il fait relativement beau ce matin. Qu'en est-il des prévisions justement pour la météo ce vendredi 7 août 2026?
3: Ce matin, le ciel reste nuageux par moments avec quelques pluies, surtout sur la moitié est de l'île et le plateau central. Attention également à quelques poches de brouillard dans certaines régions. Mais par contre, bonne nouvelle, le temps devrait s'améliorer progressivement dans la matinée avec de belles éclaircies par la suite, malgré quelques pluies fines possibles sur les hauteurs. Et côté température, comptez 22 à 24 degrés sur les hauteurs et jusqu'à 26 à 28 degrés sur les côtes. Bonne journée à tous avec Énergie Maurice.
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3: Il est 9h.

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2: Et nous on y va à 9h10 pour aller jeter un coup d'œil à la situation sur nos routes. Pour tous ceux qui sont en voiture en ce moment, direction boulot, et bien on vous donne les dernières infos.
3: Au Codan, le trafic est plus chargé en direction de Port-Louis avec une file de véhicules bien visible, tandis que dans l'autre sens, ça roule beaucoup mieux. À Terre-Rouge, la circulation est fluide, donc pas de difficultés particulières pour le moment. À Réduit, ça roule bien également autour du rond-point avec un trafic assez léger. Et à Saint-Jean, la circulation est un peu plus soutenue sur l'autoroute, mais ça continue d'avancer correctement. Si vous vous dirigez vers Port-Louis, moi je vous dis prévoyez quelques minutes supplémentaires au niveau de Codan. Mais pour tout de suite, bonne route à tous et restez prudents avec Énergie Maurice.
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2: Oui, vous écoutez le Morning Show, il est 9h passé de 12 minutes. Oui, nous on a décidé en ce vendredi de vous mettre direct en orbite sur vos projets, vos projections, vos objectifs du jour. Oui, ce matin, que faut-il faire? Eh bien, il faut tout simplement monter le volume de votre radio. Que va-t-il se passer? Eh bien, dans votre voiture, il va y avoir une zic exceptionnelle. Et que va-t-il même se passer? Eh bien, le voisin d'à côté dans l'autre voiture ou la voisine d'à côté dans l'autre voiture, en entendant cette musique de ouf, risque même de vous faire une proposition de mariage ce matin. Allez savoir. Alors, vous savez quoi faire là tout de suite? Eh bien, alors, on danse sur Énergie.
3: Eh bien, oui, Richard, tout à fait. Moi, je vous dis bienvenue dans cette dernière heure du Morning Show parce qu'on a encore une heure de pur plaisir à passer ensemble. Il y a des hits et le cadeau qui sont là rien que pour vous. Par contre, Richard, j'aimerais bien te dire, tu as raté coiffure.
2: Oui, oui, mais il faut se mettre beau ce matin avec une jolie coiffure, en tout cas, pour attaquer la journée. Et puis, n'oubliez pas que sur Énergie, on ne vous oublie pas la thématique du jour. On s'intéresse à vos habitudes. Et ce matin, on a décidé de nous intéresser à une habitude de Viejimoun. Voilà, quand vous étiez jeune, vous trouviez ces habitudes chez vos parents, comme on dit Viejimoun, c'est avec vilain habitude. Et aujourd'hui, vous avez adopté ces habitudes. Ça pourrait être, par exemple, désormais au supermarché, vous retirez votre petit papier, vous notez pour faire les courses. Ça peut être, je sais pas moi, une habitude de vous habiller dans une tenue vestimentaire comme grand-mère s'habiller, ou la coiffure de grand-père. Allez savoir, on veut tout savoir. Et nous, on a posé la question ce matin en studio. Toi, c'est quoi l'habitude que tu as retenue de tes parents?
3: Donc moi, il y en a deux. Moi, c'est le week-end, je commence à dormir tôt maintenant. Et sans oublier aussi, j'arrive plus à écouter la musique trop forte, ça me dérange. Tout comme mes parents à l'époque.
2: Ouais. J'ai développé une habitude de grand-père maintenant. Enfin, ouais. Mon père adorait ça quand il était plus jeune, à boire du thé le soir. Donc du coup, tous les soirs avant de dormir, oubliez une petite tasse du thé. Alors si vous êtes comme moi, bah, allez-y, prenez du thé, croyez-moi, ça fait dormir.
3: Et après, je crois que tu avais aussi un mouchoir comme ton
2: voilà,
3: papa.
2: Voilà, une mouchoir également, c'est important quand transpirer dans l'été, un gros mouchoir ou suyou, ça aide comme quoi. Vous aussi, vous avez ces habitudes, allez-y, oui.
3: Et alors moi, j'ai un petit conseil pour les filles. Ouais. Ça veut dire comment se fait tout Richard, se connaît dans sa grosse mouchoir là. Fait comment dire, se fait pleurer tout ça là. Là, Richard, on est venu, tiens ce mouchoir, on est danseur.
2: Ouais, tiens ce gros mouchoir, tiens toi, c'est horrible. En tout cas, un mouchoir de grand-père. Allez, nous aussi, on veut tout savoir ce matin sur Énergie Inbox, sur la page Facebook pour ces habitudes de grand-père et de grand-mère que vous avez.
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2: Merci d'être à l'écoute du Morning Show. On est ensemble jusqu'à 10h, soit encore une quarantaine de minutes à passer en votre compagnie, les amis. Et non, on ne vous oublie pas, puisque nous, on va aller chercher des nouvelles à travers le monde. Ce matin, on est même parti jusqu'en Australie pour vous parler de cet oiseau qui met le feu à tout. Allez, raconte-nous tout ça.
3: Eh bien oui, l'Australie, c'est où certains oiseaux de proie ont une technique de chasse qui semble tout droit sortie d'un film, comme on dit, un film. Qui fait, parce qu'ils sont capables de récupérer des brindilles

0: encore brûlantes et de les transporter ailleurs. L'idée, c'est juste faire sortir les petits animaux cachés dans la végétation pour ensuite les attraper plus facilement. Une chose est sûre, c'est que pour eux, pour trouver leur repas, je n'ai pas hésité pour mettre Jiffy.
1: Voilà, des oiseaux qui mettent le feu. En tout cas, vous aussi, faites la même chose. Pas mettre vrai diffé, mais mettez le feu à votre journée ce matin. Et si vous n'y arrivez pas, on va mettre le feu là tout de suite en vous proposant de repartir ce matin avec cet énorme cadeau quand même.
0: Exactement, parce que là, on vous a réservé un très beau cadeau. Qu'est-ce qu'il y a à gagner? C'est une paire d'écouteurs Huawei Earbuds. C'est parfait pour profiter de votre musique préférée partout où vous allez.
1: Oui.
0: Et pour tenter votre chance...
1: Que faut-il faire, justement?
0: Écoutez la question suivante.
1: Alors, écoutez cette fameuse question. Quel est le plus grand réservoir de Maurice? Quel est le plus grand réservoir de Maurice? Trois choix de réponse ce matin. Est-ce que c'est la réponse A, le Nil? Est-ce qu'à Maurice, le plus grand réservoir s'appelle le Nil? Est-ce que ça s'appelle B, le lac Titicaca? Ou alors, est-ce que c'est la réponse C, Mar-o-va-quoi? Alors, quel est le plus grand réservoir de Maurice? Est-ce que c'est le Nil, le lac Titicaca? Ne faites pas le jeu de mots. Ou alors... Marovacqua, si vous l'avez, cette bonne réponse, un seul numéro de téléphone ce matin.
0: 260-95-00 260-95-00.
1: Allez, nous vivons une journée de dingue sur Énergie.

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2: Merci d'être à l'écoute du Morning Show. Encore une vingtaine de minutes à passer en votre compagnie, les auditeurs. Et là, pour la suite, eh bien, on a nos conseils. Oui, nous, on prépare le week-end. Le week-end, vous allez faire la grasse matinée, vous allez vous reposer. Et puis lundi matin, le réveil sera un peu compliqué. Et nous, on a la formule désormais pour pouvoir se réveiller à l'heure lundi. On vous dit tout.
3: Tu as raison, Richard. Si chaque matin votre réveil sonne et que votre premier réflexe, c'est encore 5 minutes, me lever là. Encore 5 minutes, et ben moi, je souhaite essayer ça avant qu'ils soient endormis. Je pose le téléphone assez loin pour qu'ils soient obligés de sortir l'eau lili, d'accord? Alors, me l'impressionner. Par exemple, je te mettais dans la cuisine. Non, je rigole. Mettez pas dans la cuisine, je te mettais l'eau de l'autre côté du lit, par exemple. Et là, alors, me l'impressionner. Je dis c'est non pour résoudre des pilos salili là, atteint à l'homme là. Et bien sûr, quand une fois vous êtes debout, évitez de retourner sous la couette surtout et commencez directement votre routine du matin. C'est une astuce tout simple pour dire bye bye au snooze et bien sûr démarrer la journée avec Énergie Maurice.
2: Voilà, vous avez compris, il faut vos conseils du jour. Et puis moi j'ai un autre conseil, pas nécessaire de le mettre trop loin également, mettez du côté de votre conjoint. Oui, si c'est monsieur ou c'est madame, mettez de son côté. Et puis essayez de traverser dessus pour aller éteindre quand elle va entendre que ça va sonner ou qu'il va entendre que ça sonne juste à côté. Croyez-moi, le cri qu'il y aura le matin, ça va vous réveiller sur net lundi matin. Voilà pour l'autre conseil un peu plus drastique. Allez, on a quand même des jeux et des cadeaux à offrir à nos auditeurs.
3: Exactement, pour le Huawei Earbuds ce matin, il se peut qu'on a notre gagnante à l'antenne. On va accueillir tout de suite Géraldine. Bonjour Géraldine.
4: Bonjour à tous.
2: Bonjour Géraldine.
3: Comment tu vas?
4: Ça va très bien, merci. Et vous?
3: On est en pleine forme. Géraldine, dis-nous, tu es de quel côté?
4: De Kiapip.
3: De Kiapip. Et comment est-ce que le temps est là-bas? Il fait froid? Il fait pas froid?
4: Un petit peu froid, mais ça va.
2: Ouais, en tout cas, les Kiapipiens m'ont dit que cette année, il ne fait pas aussi froid que d'habitude. Est-ce que c'est vrai?
4: Pas vraiment. Oui, voilà. C'est vrai. Il n'y a pas d'hiver à Kiapip cette année.
2: Voilà, les Kiapipiens, c'est comme si ils sont à la plage en ce moment pour eux. Pour eux, c'est fun en ce moment. Il ne fait pas froid, il y a même soleil, il n'y a plus d'humidité, il n'y a plus rien. Ouais, c'est les Kiapipiens, voilà. En tout cas, ce matin, nous, il va falloir jouer avec nous pour repartir avec quoi, on a dit? C'est quand même un gros cadeau qu'on va lui offrir, là.
3: Eh bien oui, ce sont une paire d'écouteurs Huawei Earbuds.
2: Voilà, tout ça pour toi, si tu réponds à cette question. Quel est le plus grand réservoir de Maurice? Est-ce que c'est la réponse A, le Nil? Est-ce que c'est la réponse B, le lac Titicaca? Ou est-ce que c'est la réponse C, Mar-o-va-qua?
4: La réponse C.

0: Mahon Vacua.
1: Mahon Vacua, tu es sûr de la réponse?
0: Certaine.
1: Allez, on valide, on regarde.
2: Bravo et félicitations à toi, Géraldine. Tu repars avec une paire d'écouteurs de la marque de Huawei.
0: Merci beaucoup.
1: Et ton coucou du matin, il est pour qui?
0: Ben, je fais un coucou à toute ma famille, ma sœur que je suis ici à écoute du côté de Grand Gob, à mon époux, ma fille qui m'écoute et toute ma famille.
2: Superbe, Géraldine. Et dis-nous aussi, c'est quoi ta radio préférée?
0: C'est Énergie Maurice.
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4: Bonjour à tous, les béliers, votre vie sociale est animée.
5: Taureau, votre rythme de vie sera plutôt agité.
4: Gémeaux, savourez tous les moments de détente.
5: Les cancers, pratiquez la communication ouverte et honnête.
4: Lion, déléguez lorsque c'est possible.
5: Vierge, vous êtes entouré et cela pour votre plus grand plaisir.
4: Balance, ne vous sentez pas coupable de profiter de la vie.
5: Scorpion, vous allez assumer vos choix.
4: Sagittaire, vous apporterez de la légèreté à votre quotidien.
5: Capricorne, vous rayonnez.
4: Les Verseaux, vous avez les atouts pour avancer en toute sérénité.
5: Poissons, soyez ouverts aux opportunités.
4: Belle journée à tous.

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1: Ça y est, l'aventure de ce vendredi 7 août 2026 s'achève. En tout cas, j'espère que vous avez passé un agréable moment en notre compagnie. Nous, on revient bien sûr juste après cette pause du week-end.
2: Eh bien, avant de partir, j'ai un petit message pour vous. Bonjour toute l'équipe, comment ça va? Ça va super, super bien. Bon courage, très bel vendredi et bon début de week-end à vous tous. C'est Nasrine de Vaucouleurs. Merci beaucoup Nasrine, on te fait des gros bisous bien sûr. Et toi aussi, passe un très bon week-end et surtout, belle journée pour cette vendredi. Donc, et moi, je tiens à vous dire merci d'avoir passé cette matinée avec nous. Merci pour vos messages, vos appels et surtout votre bonne humeur. On vous souhaite une excellente journée. Prenez soin de vous et soyez surtout prudents sur la route. Ne bougez pas, la musique continue sur Énergie Maurice avec tous vos hits préférés. Et nous, on se dit à lundi à partir de 6h sur les mêmes fréquences.
1: Voilà le rendez-vous qui est pris. Lundi, 6h, 10h, le Morning Show. 4 heures de pur bonheur. En attendant, bah vous, bah montez le volume de votre radio et appréciez les hits sur Énergie.
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1: Salut les gogos, c'est Philippe et bienvenue dans le Energy Lunch, là pour vous accompagner jusqu'à, 14h. Allô les amis, aujourd'hui c'est vendredi, TGIF, et moi j'ai une question pour vous, qui se termine pour manger, qui programme manger, je tiens comme ça les amis, avec une petite photo par Messenger, Energy Maurice, et bien sûr, nous vous partage une petite recette à l'antenne, et bonne nouvelle, mon billet de zut, nous il y a un jeu qui peut débarquer dans une petite 10 minutes, alors restez connectés sur Energy Maurice, mais avant ça, on fait un petit point avec la situation sur nos routes.
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1: Alors pour votre info trafic du côté de Pau, lui 6 EPA là.

0: Vers le nord, ça bloque, les amis, beaucoup de véhicules en ce moment sur une route du côté de, alors, nous continuons du côté de Terre Rouge. Là-bas, pour compte, chemin assez libre, mais peut-être pas pour longtemps, et du côté de Réduit et Ébène. Ralentissement pour là-bas, les amis, sur le rond-point Réduit et Ébène, et du côté de Ébène Moto. Oui, là-bas, pour compte, c'est assez fluide, quelques véhicules, mais pas de gros embouteillages. Allô, pas faire couler l'eau volant, les amis. Nous, là, pour mettre une petite ambiance avec Zut, avec ma meilleure hit. Allez.
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1: C'est le Energy Lunch and it's game time. 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
2: Bonjour à tous, bienvenue dans votre Cine News. C'est un tout nouveau jour pour Peter Parker dans un monde qui ne se souvient plus de lui. Il poursuit sans relâche sa lutte contre la criminalité, mais le sentiment d'avoir été oublié par ses amis qui avancent désormais sans lui provoque un changement chez Peter qu'il n'est peut-être pas en mesure de contrôler. Et pourtant, c'est cette mutation qui pourrait être sa seule chance de s'opposer à un adversaire terrifiant, capable d'agir sans jamais être repéré et prêt à s'attaquer à la ville et à tous les proches de Spider-Man. Quand c'est le monde ne se souvient plus de Peter Parker, lui ne l'a pas oublié.
3: Salut, je m'appelle Peter Parker. Je vais te raconter quelque chose qui va te paraître complètement dingue. Pourtant, c'est la vérité.
4: C'est toi, Spider-Man ?
3: Faut surtout t'en parler à personne. Il faut que ça reste secret.
4: Ok.
3: Je te remercie.
5: Tout le monde va bien ?
6: Oui !
2: Spider-Man Brand New Day, film d'action désormais diffusé sur vos grands écrans de M-Ciné. Les hits continuent sur Énergie Maurice.
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1: Vous écoutez Énergie, Maurice, nous t'y lançons un jeu il y a quelques instants et on a quelqu'un au bout du fil. Allô, allô.
2: Allô, oui.
1: Oui, bon après-midi, qui nous parle?
2: Bon après-midi, c'est Nadia.
1: Nadia, comment ça va, Nadia?
2: Ça va bien, vous?
1: Ah, ça va très bien, merci. Allô, Nadia, nous t'y lançons un petit jeu. Et comme cadeau, tu es capable d'aller avec deux magnifiques billets pour sa soirée qui nous appelle Chatanation. Est-ce qu'il te paraît, Nadia?
2: Oui.
1: Allez, écoute-moi attentivement. Quel artiste fait partie du line-up de Chatanation? Est-ce que c'est A, DJ Fab? Est-ce que c'est B, DJ Assad? Ou est-ce que c'est C, DJ Snake? Me donne-toi 3 secondes pour réfléchir. 3, 2, 1. Allez, Nadia, c'est quoi la réponse?
2: DJ Fab.
1: DJ Fab, tu ne peux pas être trop sûr. Tu peux pas être... Pose-moi cette question-là ou soit c'est ça la réponse?
2: C'est ça la réponse.
1: Allez, me check ça avec nous, man. Experts qui nous est là. Eh ben oui, félicitations Nadia Torel avec 2 billets pour Chata Nation. Nadia, mon côté fouiné de la vie personnelle des gens. Nadia avec Sana Tepé à la Chata Nation.
2: Une amie.
1: Ah, très bien, magnifique, monsieur. C'était donc vous êtes un grand fan du Chata, non?
2: Oui.
1: Ah, super, super. Pareil, monsieur, tu as passé un bon moment là-bas. Allô Nadia, mon côté fouiné pour cette question. Mais il y a encore une autre question pour toi, Nadia. Nadia, quelle est ta radio préférée?
2: Énergie.
1: Wouhou!

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1: C'est Philippe de l'Énergie Lunch. 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Si le gagnant est mineur, il devra présenter son acte de naissance, bien sûr, et être accompagné d'un parent. 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Tout de suite, un petit pause réclame. Ensuite, c'est Mo Black, Yamour.
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2: Vous écoutez Énergie Maurice, il est 13h. Un petit coucou à Villarsan qui nous écoute.
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2: Et c'est parti pour encore une heure de l'Énergie Lunch. Les amis, Philippe ici pour vous accompagner. Alors, comme on dit juste à chaque fois qu'ils ont amené pour manger, nous avons un petit message de notre ami Villasen qui nous boulait dans quelques instants. En attendant, nous là pour mettre une chill ambiance. En fait, c'est pas une chill ambiance, c'est une méga ambiance avec Zut pendant Zut pause déjeuner. Et pas oublier, les amis, que nous mettons, comme on nous dit, It's a TGIF vendredi. Dans quelques instants, nous avons une petite pause réclame qui arrive. Et ensuite, tout de suite, une petite nouveauté.

0: voter ces copier-coller de DJ Inyo.
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2: Alors, de retour dans l'Énergie Lunch, d'un petit message de notre fidèle auditeur Villassène. Alors, Villassène, dis bonjour, qui manière à Zodi, mon père Savou, un bon set carré, le fait banane. Les diamants avec la main, un vrai plaisir. Il a venu ce petit photo et ce petit vidéo. Et ça paraît très, très appétissant, Villassène, te faire nous gagne-t-il l'eau à la bouche. Alors, que ça te peut manger, Villassène, fais maison. Tu aimes te préparer ou soit tu n'as qu'une place où manger. Avec un petit message, nous continuons, un petit palabre. Allez, les amis, tout de suite, c'est Ayo Girl Robinson qui arrive. Ensuite, c'est Temo de Calypso.

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1: C'était la métisse de Zulu. Et oui, vous écoutez Énergie Lunch. Ici, c'est Philippe pour vous accompagner jusqu'à 14h20 minutes. Nous pour passer ensemble. Mais allez, amis, sans plus tarder, ces nouveautés qui arrivent de Serge Ibaka, Lego. Ensuite, c'est More Than OK Rehab.

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2: C'est la fête du Énergie Lunch, les amis. Nous passons un très très bon moment ensemble. Dans quelques instants, c'est notre ami Jean-Pascal JP qui débarque avec Énergie Zen. Alors, le cueil pour guetter qui sa jeune homme line concocté pour nous. Allez, les amis, les hits continuent sur Énergie Maurice et rendez-vous dans quelques instants pour Énergie Zen avec JP.
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1: Bon après-midi à tous, vous écoutez Énergie Maurice dans l'émission Le Énergie Zen, l'émission qui accompagne du lundi au vendredi de 14 à 16h. Et c'est JP qui poule là jusqu'à 16h aujourd'hui. Alors on va parler de quoi? Pendant la première heure de l'émission, on va parler d'actualité musicale, de cinéma, mais aussi d'animé. Alors, reste pas là même, tout de suite, une nouveauté.

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1: Dans l'actualité musicale aujourd'hui, Karol G est de retour avec un nouvel album intitulé Nomi Arrepiento de Sentir Tanto qui sort ce vendredi 7 août. Oui, aujourd'hui, l'artiste colombienne a dévoilé une tracklist de 14 titres avec des collaborations très attendues, notamment Drake et Bruno Mars. L'album marque un tournant plus personnel dans sa carrière avec des chansons plus intimes où elle parle ouvertement de ses émotions et de sa sensibilité, de quoi faire monter encore un peu plus l'impatience de ses fans avant la sortie officielle.

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1: Billie Eilish s'apprête à faire ses débuts au cinéma en tenant le rôle principal de l'adaptation de The Bell Jar, le célèbre roman de Sylvia Plath. La chanteuse y incarnera Esther Greenwood, une jeune femme confrontée à la pression sociale et aux troubles de la santé mentale. Un rôle intense qui marque un tournant dans sa carrière et qui fait déjà beaucoup parler tant pour sa transformation que par les thèmes profonds abordés dans le film.

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1: Place à l'instant animé dans le Énergie-Zen. Aujourd'hui, on va parler de Parasite 20 Maxime, un animé mêlant action, horreur et science-fiction. L'histoire suit Shinichi Izumi, un lycéen dont la main droite est infectée par un parasite extraterrestre nommé Migi. Contraints de cohabiter, ils affrontent d'autres parasites qui prennent le contrôle d'êtres humains pour survivre. Au fil des combats, Shinichi évolue et se questionne sur ce qui fait réellement de nous des humains. Un animé intense, rempli de suspense, d'émotions et de réflexions sur la nature humaine. Et voilà, c'était tout pour l'instant animé et c'est le retour des i.
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1: Encore une heure à passer avec vous dans le Énergie Zen. Oui, dernière heure dans l'émission aujourd'hui. Alors, on va parler de quoi ? Pendant cette heure, on va parler jeux vidéo aussi. Jeune étoile montante dans le monde du sport. Mais pour tout de suite, une nouveauté sur Énergie Maurice.
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1: Ubisoft a surpris les fans en annonçant Tom Clancy's Ghost Recon Wildlands Lost Reach, une mise à jour gratuite qui redonne vie au célèbre jeu, au programme une toute nouvelle mission scénarisée, le retour du mode Predator, de nouvelles options de personnalisation, ainsi qu'une amélioration graphique en 4K à 60 images par seconde sur la console 5 PC. Ubisoft a également confirmé que tout nouveau jeu Ghost Recon est actuellement en développement et entrera bientôt en phase de test privé.

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1: À seulement 18 ans, Ibrahim Mbaye est considéré comme l'un des plus grands espoirs du football africain. Formé au Paris Saint-Germain, l'ailier sénégalais impressionne par sa vitesse, sa technique et sa capacité à faire la différence en un contre un. Déjà champion de France et vainqueur de la Ligue des Champions avec le PSG, il attire l'attention aujourd'hui de plusieurs grands clubs européens, dont Liverpool et Dortmund, un jeune talent dont on risque d'entendre parler pendant plusieurs années. Et voilà, c'était tout pour l'instant. Jeune étoile montante dans le monde du sport et des hits continuent sur Énergie.

0: donne rendez-vous dès lundi prochain pour une nouvelle édition. Bon week-end à Tuban, auditeur qui peut écouter moi actuellement. Et pour tout de suite, les hits continuent sur Énergie Maurice.
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2: Bonjour à tous, bienvenue dans votre Ciné News. C'est un tout nouveau jour pour Peter Parker dans un monde qui ne se souvient plus de lui. Il poursuit sans relâche sa lutte contre la criminalité, mais le sentiment d'avoir été oublié par ses amis qui avancent désormais sans lui provoque un changement chez Peter qu'il n'est peut-être pas en mesure de contrôler. Et pourtant, c'est cette mutation qui pourrait être sa seule chance de s'opposer à un adversaire terrifiant, capable d'agir sans jamais être repéré et prêt à s'attaquer à la ville et à tous les proches de Spider-Man. Quand si le monde ne se souvient plus de Peter Parker, lui ne l'a pas oublié.
3: Salut, je m'appelle Peter Parker. Je vais te raconter quelque chose qui va te paraître complètement dingue. Pourtant, c'est la vérité.
4: C'est toi, Spider-Man ?
3: Faut surtout t'en parler à personne. Il faut que ça reste secret.
4: Ok.
3: Je te remercie.
5: Tout le monde va bien ?
6: Oui !
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1: Bonsoir tout le monde, c'est Philippe et JP dans le Energy Afterworks pour votre dose de divertissement. Et oui les amis, c'est vendredi déjà. JP, comment ça va? Je vais
2: très très bien, merci. Et toi Philippe?
1: En forme comme d'habitude.
2: Vous êtes demain Philippe?
1: Oui, vous êtes un week-end arrivé. Ah, ne capable pas de faire semblant de travail.
2: Exactement, impossible. Comment nous finifier closing 28 d'aller, hein?
1: Pris bagage, vous êtes?
2: Nous retournons à la maison.
1: Eh ben oui, nous retournons à la maison pour nous profiter de ça week-end-là, justement, JP, qui nous est là pendant l'émission.
2: Alors, on aura un jeu pendant l'émission. On va
1: Oui,
2: la rubrique de Monsieur Philippe.
1: Of course.
2: Alpha Food.
1: Of course.
2: Et notre thème du jour, ben, différents styles de personnes dans un groupe WhatsApp.
1: Eh ben oui, vous êtes. Comment le connaître, style, parce que dans un groupe WhatsApp, pourquoi dans un groupe WhatsApp, puis tu as fait, non?
2: Puis tu as fait dans un groupe WhatsApp. Puis dans un groupe WhatsApp, pour ça, plan l'armure qui te permet de
1: se faire. Et dans du monde, ça, plan, c'est pour créer un groupe WhatsApp.
2: Alors qu'il désigne un groupe, il y a même du monde là-dedans.
1: Et dans un groupe WhatsApp pour ben, l'équipe football.
2: Et dans un groupe WhatsApp pour ben, l'équipe. Même à l'église, un exemple.
1: Ah oui, à l'église. Et là pour un groupe l'église et dans un groupe WhatsApp familial, la case.
2: Dans un groupe WhatsApp camarade.
1: Et dans un groupe WhatsApp avec vos parents.
2: Et dans un groupe WhatsApp les autres camarades de travail.
1: Et ouais, beaucoup de. Et dans tellement de groupes WhatsApp, parce que et même pas comprendre tellement de gain, notification. Et dans un groupe WhatsApp, tu connais bien un man qui vend un produit, beauté, tout ça là, ben c'est à toi.
2: L'autre qui
1: ouais, c'est à toi. L'autre groupe WhatsApp. Et finalement, tu existes un groupe WhatsApp.
2: Exactement. Par exemple, même moi, mon téléphone, pas qu'on est combien de groupes WhatsApp, mais il y en a, commence par énergie. Tu comprends?
1: Oui, oui, oui, tu es dans énergie ici, énergie de l'autre côté, énergie quand tout groupe là.
2: Ouais, quand tout groupe là.
1: Comment dire qu'il y en a un nom, cyclone garçon, il reste à casa, vous êtes. Sa qualité là.
2: Et on a un collègue, l'équipe technique animateur.
1: Et on a tellement vous des autres. Nous, pour que vous êtes un petit peu le bon différent groupe, bien sûr, qui est là. Et bien, petite affaire qui est capable d'arriver, non?
2: Exactement, mais pour tout de suite, Philippe.
1: Une petite nouveauté.
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2: Hey, hey, hey, les amis, c'est JP Philippe dans l'Energy Afterworks pour votre dose de divertissement. JP, je fais cousin, tu peux. Bah, différents types de personnes dans ban, groupe, WhatsApp.
3: Exactement.
2: Ouais, non, ouais, c'est ouais. Ça. Mais avant ça, JP, pourquoi tu as un petit message pour te demander auditeur, non?
3: Exactement.
2: Et auditrice, of
3: combien
2: course.
3: Combien de gens tu as dans l'armée, Philippe?
2: Dans l'armée?
3: Ouais, dans l'armée.
2: 5, mon quoi?
3: Ben oui, 5 Star Events.
2: Wow.
3: Présente Shot Nation en partenariat avec Coup d'État et Inès du Maurice ce samedi 8 août. Rendez-vous au HY Eben ou à Eben, comment ça t'envie, dès 21h pour une soirée 100% chata.
2: Le Chata Nation, c'est quoi exactement? Oui, vous entendez le mot chata, mais c'est avant tout une soirée multiculturelle et multistyle. Il y en aura vraiment pour tous les goûts.
3: Alors, au platine, vous pouvez retrouver Chronique, Ivan, DJ Fab, Moon Junior et Tux pour une ambiance de folie jusqu'au bout de la nuit.
2: Houhou! Alors, les billets sont disponibles sur Party App. Et pour tenter de gagner vos entrées, les amis, restez à l'écoute d'Energy Maurice.
3: Chata Nation, signé 5 Star Events, ce samedi 8 août, oui, demain vous êtes au HY Ben, ça va être le feu.
2: Ah, magnifique ça, JP, toi, vous connaissez un grand fan de Chata.
3: Exactement, mais moi, demain, on parle danser dans 5 Star Events.
2: Ah, c'est Chata Nation. C'est sûr et certain. Allô, JP, nous révine le thème du jour.
3: Exactement, alors, moi, on me donne sous les yeux, Philippe, et nous sentons tous les grands matins au groupe là. Surtout dans le groupe familial, c'est un nerveux bonjour avec ma photo fleur et papillon.
2: Ouais!
3: Hein? Tous les grands matins, oh, sixième.
2: Ouais, c'est une atypique fleur qui me dessinait là ouais, avec ma petite rose. Happy Monday, happy shoes, happy Friday. Tu dis, il y a des affaires du parvenu. I love you, so living coach, overcoming difficulty. Tu connais tout le temps.
3: Ouais, même tu passes en tuto bien, mais tu connais nous là pour toi.
2: Et la plupart du temps, quand tu gagnes, ça va gâter mes messages, ça te dit, soit pour te school. Ou ça, je l'ai pas vu, ma coach.
3: Non, il est là pour casser ce mais même dimanche, 6h. Tous les jours, 6h, moi, j'ai lien auto. Parvenez, il y a un message automatique.
2: C'est une gueule, ça a l'hyper envoyé. Ça te dit que tu gagnes les temps pour lire ça avant et pour
3: envoyer. Ouais, et pour envoyer. Toi qui tu es là, Philippe?
2: Alors, moi, JP Menen, le de qualité, lui aussi pareil. Alors, attends, hein. Lui, tu es juste là devant moi, mon ami. Alors, oui. JP Menen, dit champion de band stickers.
3: C'est-à-dire?
2: Il y a un sticker pour tout. Tout le temps, il peut envoyer un sticker pour répondre à un petit affaire. Un sticker, il en coller. Il y a tout ce bonne réponse, tu trouves les gars, les stickers, c'est qu'il y a faute. Il y a vraiment un sticker, par exemple, tu as un sticker, un premier ministre, il y a un sticker, un petit premier ministre. J'ai écouté un sticker, comme ça, tout le monde. Bon, par contre, il est comment,
3: les gars? Là, les épaules, mais on a un contact,
2: moi. Et c'est fou. Au fait, il y a un sticker, comment dire, un premier ministre, mon papa, dire qu'il en est. Je connais, mais il y a une commande, il peut être en un petit rose, il peut être en un petit rose. Te trouver, il n'est pas vrai. Et avant AI, ça.
3: Oui.
2: Avant qu'AI, un truc, il peut être en un petit rose. Souvent, je vais écouter comment il y a une fabrique, ça. C'était fou, c'était

0: fou. C'est vrai, c'est incroyable, mais en pronostiqueuse, Philippe, et n'a pas dit même, l'eau qu'on peut s'appeler, mais ben, n'a pas de bonne photo, et fait une pronostiqueuse, ça t'es bonne photo, j'ai donc, il y a l'eau Facebook,
1: ouais,
0: et tu es là.
1: Il est là.
0: Je te rends ton page, bien sûr. Je te scroll, je trouve dit, eh, ça c'est gênant, je me fais une stickeuse, ça.
1: Ah ouais?
0: Ouais.
1: Ah, sacré man, là, hein, par les codes, ce gars, il est temps pour faire ça. Alors, ceux aussi des amis, ils sont capables d'avoir une différents modèles qui se dénament pour Messenger, Energy Maurice, et nous pour les aller plus vite. Mais tout de suite, JP.

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1: Relaxe-toi avec ta dose de délire dans le Energy Afterworks avec Philippe et JP. Vous divertissez aujourd'hui.
2: Eh ben oui, JP, alors justement, nous allons divertir. Pourquoi nous ne sommes pas capables de divertir bien même. JP, nous allons jouer.
1: Exactement, nous bons camarades, MCN, Pépotas, billets vous autres.
3: Billets pour vous autres, nous allons ici. Billets pour toi.
1: Non, pas pour vous autres, pour ZD du monde.
2: Ah, ZD du monde. Alors, comment faire pour JP?
1: Bien ça, vous posez des petites questions si vous avez la bonne réponse. Facebook, Messenger, NRG Maurice. Écoute-moi bien, NRG Maurice, vous n'êtes pas mon Facebook personnel. Ni mon WhatsApp, mais la page.
2: Suive-toi dans le chemin pour des matins billets.
1: Exactement, c'est la page Facebook, Messenger et NRG Maurice. Allô, question là, Philippe. Bien ça, dans Pirates des Caraïbes, comment s'appelle le célèbre pirate interprété par Bill Nighy?
2: Bill Nighy.
1: Dans Pirates des Caraïbes, comment s'appelle le célèbre pirate interprété par Bill Nighy?
2: Ouais, nous pas pédier chose à Johnny Depp, Jack Sparrow là.
1: Exactement, allez, A, Jack Sparrow. Allez,
2: ah, dommage.
1: B, Hector Barbosa. Ou c'est David Jones?
2: Ouh. Enfin, tu as vu Bill Nighy, je pense, à cause d'un mauvais.
1: Jack Sparrow? Enfin, la réponse n'est plus Jack Sparrow parce qu'il finit de dire c'est pas Johnny Depp. B, Hector Barbosa ou c'est David Jones?
2: Yes, les amis, nous perdons un pour Messenger Energy Maurice. Donc, c'était qui? Nighy quoi?
1: Nighy Bill.
2: Nighy Bill, comment est-ce qu'il y a Nighy? N-I-G-G-I?
1: N-I-G-H-Y.
2: Oh là là, mon passe-pré.
1: Alors, les. Qu'est-ce que tu veux
2: dire? Vous parlez, vous pouvez demander.
1: Hein, les vidéos automatiques, ça?
2: Ah, tout ça fait vidéo automatique maintenant. JP.
1: Oui.
2: Nous voulons tourner Banatia Coton Lim Radio, 17h. Ou 18h, c'est ben grands esprits se rencontrent, c'est ben l'heure du débat.
1: Exactement, allons nous pour débattre un petit peu de quoi?
2: Ben différents groupes de WhatsApp, les âmes. Dis-moi qui est dans le WhatsApp. Non?
1: Ben oui.
2: Ben oui, alors je vais toi qui te chine pour nous là, toi.
1: Un camarade, tu dois lui créer groupe pour n'importe quelle raison. Un groupe, si tu peux, si tu parles d'amis en groupe, d'amis. Oui. Il crée un groupe pour la mère. Et il crée un autre groupe parce qu'il est au groupe plein d'un camarade qui n'est pas content. Et il n'a pas envie de me raconter cette conversation. Là, il fait le groupe la mère.
2: Ouais.
1: Privé.
2: La oui, en plus, s'il est un peu organisé le groupe la mère, ben, il y a la guerre. Il peut créer un autre groupe. Alors, un jumeau là, pour créer un autre groupe, que d'elle là, pour se bouffer, ben, tu pas là, pour qu'il le tue. Ah, c'est compliqué ouais. Ça.
1: C'est compliqué. Qui tu es là pour nous?
2: J'ai vu mon ménage le lit. Lit, ça a du moment à ce rôle, ce rôle n'est que forward. T'as là, je peux que ça stickers. Ça n'a pas forward. Tout cas, il y a un

0: Pour marchand, pension, comment calcule pension, pension imbécile, pension coupée. 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
1: Elle fait une camarade une forward, par exemple. Ben, panda n'est plus en mode d'extinction ouais, maintenant pour se faire investir. Peupler, je te mets, comment dire, le peuple des pandas.
0: Ouais.
1: Il vit une courrier castille.
0: Ouais, alors il peut pas t'as ça.
1: Ouais, mais bien content, mon panda, mais arrive un moment.
0: Ouais, tu. Mais
1: si un panda, dis-nous sur le groupe WhatsApp, pervoyer, la race humaine. Et si un peuple, est-ce qu'il va en prendre un effet?
0: Lounou, non, justement, vous êtes la manière. Après, vous pensez la manière, faut. Tu m'en pour battre avec ça, pas. Bon, je te même, il n'est pas nécessaire de avoir une toute update. Et je t'avoue, tu as tout mis ici. Comment dire, moi, j'ai un groupe, moi, j'ai un groupe, moi. Pourquoi il n'est pas là où sans message, un red? Mais ça dit, moi, là, il spam, toi, JP, il spam, toi.
1: C'est-à-dire?
0: Il y a Facebook, mais il reste avec tout, tout, tout.
1: Ouais,
0: il faut voir toi, Zouna, tout moque Zouna, si qui est là, dans Maurice, tout le monde, il y a avoué, toi, c'est qui appelle tout.
1: Merci beaucoup, Philippe.
0: Incroyable.
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1: Encore une heure à passer avec vous dans le Energy Afterworks, c'est toujours mon acolyte, Philippe.
2: Eh ben oui, JP, nous je fais cousin, je fais l'oban, comment on appelle ça là? Nous je fais cousin différents dimensions de ban groupe de WhatsApp.
1: Exactement, alors nous vous trouvez nos camarades qui lèvent super bonne heure le matin.
2: Et ils spam nous.
1: Nous avons nos camarades qui spam nous avec un message qui est dans les autres groupes, les forward li dans nos groupes.
2: Ouais, en plus que tu tout forward many times, hein.
1: Et de trouver ça.
2: Ça en plus.
1: Et là, nos camarades, comme par exemple, comment les gars la guerre, un groupe, il fait un autre groupe et il pas mettre ça du monde qui a la guerre avec là. Et ensuite, pendant cette heure, on aura la rubrique de Monsieur Philippe.
2: Qui est venu, et bien sûr, plein de petits hits aussi, non, JP?
1: Exactement, Philippe.
2: Alors, JP, me pensez tout de suite à tout l'organe qui nous vous dit.
1: Et ensuite, on se retrouve pour la rubrique de Philippe.
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1: Et là, nous aurons Monsieur Philippe qui bouffine potage son savoir avec nous. C'est vas-y, Philippe, le micro est à toi.
2: Effectivement, je vais du mon pays une trop belle savoir pour partager avec eux. Mais nous guettons un petit peu d'info. D'info qui fait un petit peu le buzz à travers le monde. J'ai vu Spider-Man récemment, l'homme araignée.
1: Exactement, brand new day.
2: À noter Spider-Man, Marvel, c'est pas comment dire, Manjimin qui identifie Zut comme un man araignée, non?
1: Moi, c'est un film, Zut.
2: C'est un film. Allô, JP, tu as un pays, que tu as un screening. Ben là, il trouve Manjimin puis évacué de la salle. Tu l'as cru, comment dire, Jimin sauvé dans la salle, comment dire, tu pensais que tu as un bombe. Quand tu non, tu as un Jimin qui tu peux gagner un petit douleur l'estomac.
1: Ah
2: il
1: ouais.
2: Se trouve. Ah ouais, il se
1: ah
2: trouve
1: ouais.
2: Que. Ah ouais. Ah, c'est fou ça, vous êtes. Ils ont besoin de se vendre, faire un papier et n'a pire qu'ils ont. Alors, apparemment, les types log, souvent tu t'es mon fermant qui tu peux relâcher un petit gaz, nous capable de dire. Et la salle, c'est tellement tout fait avec ça. Là, qui touche mon émission, quitte la salle, puis couvert ce néné avec. Enfin, je ne peux pas vous dire, dégoût, un autre mot pour moi.
1: Écœurant.
2: Ouais, nous sommes capables de dire écœurant. Et comment dans ce temps-ci, nous trouvons un petit équilibre, nous parlons de ce un truc écœurant, JP. Donc, en juin 2026, notre ami Léon Gillespie, il grimpe le toit d'un hôpital.
1: Il grimpe où que ça, non?
2: Un toit.
1: Un toit.
2: Ah, toujours, hein. Alors, le plafond, d'un hôpital. Et il déguise comme un ange de l'amour.
1: Et ouais, mon gros, ça
2: ah, les amis, ça va correct. Alors, finalement, ben là, il m'a arrêté. Il est obligé de plaider coupable parce qu'il y cause nuisance. Et il est allé avec un laman de 200 euros avec ben, les autres petits pénaltys qu'il fait. Il arrive 450.
1: Et toi, t'es malade, t'es le vital.
2: Et ouais, mais si.
1: T'es tout l'ange de l'amour.
2: Et c'est vrai, ouais. Quand il met en bas ben, petit médicament. D'accord, ouais, bah, tu médicaments que tu as payé dans les pommes.
1: Ou cas pas trop correct, comme ça, mais tout ce traitement là, tu te
2: déjà les
1: médicaments.
2: Tu regardes ces médicaments. Effectivement, les amis, moi je te aussi pensé. Peut-être c'est qu'il fait je trier, pas pour faire mal, je dis me trier.
1: Exactement, c'est bien réfléchir. L'environnement.
2: Merci beaucoup, JP, c'est tout pour moi.

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1: C'est JP et Philippe de l'Energy Afterworks. JP, nous l'encontre 20 minutes, JP.
2: Exactement, 20 minutes à passer avec vous et le thème du jour.
1: Et oui, JP, pendant ces 20 minutes, là, vous pouvez commander tout Paris Guide Notification de tout man groupe WhatsApp à qui tu étais. Et à cause ça, le thème du jour, c'est depuis que je suis différent, dis-moi, dans un band groupe WhatsApp, JP Menaen, moi.
2: Oui.
1: Ça, groupe WhatsApp, là, qui n'a pas venu dans 5 ans, dis-moi, là-dedans, mes amis, personne ne va répondre. Le Nassé qui n'a pas le groupe WhatsApp fantôme.
2: Exactement, groupe. Non, NNC, dis-moi, mais ça. Personne ne va répondre.
1: Et tu es partout, tic blé, là, Zami.
2: Exactement, allô, mais si vous avez un petit exemple, celui qui. Ghost, tu m'as mis ça, ça veut dire. Avant mes âges, après 3 jours, ils rentrent
1: au groupe
2: WhatsApp. Après 3 jours, ils rentrent au groupe WhatsApp et ensuite ils commencent à répondre. Ils prennent les pieds là, eux. Il y a une conversation qui ne finit réglée.
1: Ouais.
2: Ils prennent des pieds là.
1: Tu n'as pas fini là, qui peut dire, hé, par cause comme ça, hé, hé, c'est pas. Anushka, par cause comme ça, osseuse. Les là, pour y trouver, maintenant, finit bien, on dit, tu les là, ouais. Les là, ils peuvent venir, pélac, pémé.
2: Non, t'es gêné, Christophe, qui est le problème?
1: Ah, c'est là, ce mec, car c'est, tu fais me rappeler un coup, ça, enfin, moi aussi, moi, coupable de ça. Au fait, il y a tellement de messages, vous êtes pas envirés sur WhatsApp. Les là, moi, retrouve, moi, 10h du matin, là, moi, bizarre, ce qu'on a, t'avais 50 messages ou 90 messages. Ticket, thumbs up, petit l'homme, ticket, toi, allez, comme ça.
2: Moi aussi, moi, comme ça, Philippe, moi, appelé la dernière fois, Alan, après une émission, tu vois, j'ai pu que faire ça, mais tu réponds de messages sur WhatsApp. Comme ça. Ah, moi j'ai dit, mais c'est un peu trop beaucoup, mais ça, sur WhatsApp. Voilà.
1: C'est vrai, JP, c'est vrai. À un moment donné.
2: À un moment donné, t'es fatigué.
1: Moi, je suis même formé un camarade. Tu finis parce que c'est un show qui finit, tu es un costume d'un groupe là, puis Kadzu y apparaît. Là, j'ai souris, mais j'ai un peu busy. Là, il commence. Là, j'ai eu, je.
2: Ouais, Dieu franc, t'es pas envie de répondre. Et ensuite, mais le dernier aujourd'hui, Philippe, sa camarade qui quitte le groupe là, il fait gros nid, Dieu. Moi, mon ami, cousin, ensuite, il quitte le groupe avec des 3 jours, il fait sa camarade à Zouti.
1: Eh, c'est vrai, en fait, tu fais moi rappeler ça. À une époque, mon père, que toi, hey, ça va là. Mais ça, c'est, tu devais quitter, tout à fait, ajouter, puis quitter. Comment tu. Quand je peux quitter ça, groupe là, c'est.
2: La fin du monde.
1: C'est la fin du monde. Mais non, vous êtes gardé en groupe là, si je n'ai pas reply.
2: Exactement, c'est horrifié que.
1: Parce qu'il est embarrassant, ça, chaque fois qu'on est bizarre à ce toi.
2: C'est 4 fois là.
1: David, 6e fois, tu peux dire, tu peux aller, nous peux bizarre à ce toi.
2: Mais t'as essayé, David.
1: Et ça m'a prendre en sérieux. Il est là, le coup de cœur de la guerre, au fait, le coup de aller, il est là quand il met l'idée dans le groupe là, soit il quitte, ouais, il quitte le groupe là pour lui. Les gars, le message manager, ouais, il pourrait venir, il a pas qu'à sa tête.
2: Ouais, il pourrait venir le soir, il y a sa autre camarade là qui anticipait comment David, on connaît, il met la vidéo.
1: Et moi, vous pensez ça fait JP, du moment, du moment de peine réaction quand tu es en colère, ça t'est peut-être que ça m'a dit qu'il est en colère un peu trop souvent dans le groupe là.
2: T'es en colère.
1: Et que maintenant, on peut pas. Maintenant, n'est plus pour toi en sérieux, là, tu connais les graves.
2: Gros bisous à notre ami Stéphane.
1: Ah, c'est fou.
2: C'est fou, exactement. Dieu qui fout encore, Philippe.
1: T'as oublié à moi, là.
2: C'est un nouveau hit, là.
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1: Et oui, les amis, c'est déjà la fin de notre émission. L'Energy Afterworks, une passe un très bon moment ensemble, non, JP?
2: Exactement, Philippe. C'est terminé pour aujourd'hui. À venir, c'est quoi, Philippe?
1: C'est après là, tu veux dire?
2: C'est après.
1: Mais c'est extravagant.
2: Exactement, aujourd'hui, vendredi, vous êtes battus qui pour faire ce bouffe de terrain, casse le terrain dans cette
1: équipe. Eh bien, oui, man, ce petit mixage. D'ailleurs, c'est un man DJ qui pécouille en ce moment, il est déjà content qu'il nous passe ce petit mix. Allo Energy Maurice.
2: Je t'ai venu ça pour mail.
1: Je t'ai venu ça pour email ou pour messenger. Je te compte de rentrer en contact avec nous. Et là, nous pouvons faire comment faire, non?

0: cette partie Lou Énergie. Et nous, Philippe, nous nous autres rendez-vous lundi prochain.
1: Eh ben oui, et en attendant, nous disons tout un bon week-end, les amis.
0: Exactement. Et n'oubliez pas, c'est grâce à vous qu'on existe.
1: Salut Dara.
0: Ciao, ciao. Mouah.

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